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Bonjour et bienvenue sur Radio 666 pour les Apéro News. Il est 18h et vous êtes sur 99.1 avec Emmanuel. Voilà, alors aujourd'hui nous allons recevoir Simon qui est chargé de communication au BBC et il va nous parler de la programmation qui arrive pour 2026-2027. On va surtout se pencher sur celle du premier trimestre. Voilà, et d'abord nous allons aussi parler de l'album de la semaine, donc de Mike D. Donc c'est un des membres fondateurs des Beastie Boys, donc c'est Michael Diamond. Et 14 ans après la fin des mythiques Beastie Boys, suite au décès d'Adam Yauch alias MCA, le rappeur new-yorkais, sort son premier album solo baptisé Thank You, un vibrant hommage à l'histoire du groupe. Et pour ce projet, il a invité ses deux garçons à jouer avec lui. Donc en fait, on va écouter le premier morceau qui s'appelle True Colors.

0: C'était le titre True Colors. Voilà, il sera sur scène à Lille le 31 octobre et au Transborder à Lyon le 4 novembre. Et je pense que c'est très rare de le voir sur scène. Donc voilà, aujourd'hui, donc, nous accueillons Simon. Alors, attends, bonjour Simon.
1: Salut.
0: Ça va?
1: Ça va et toi?
0: Oui, donc tu es chargé de communication.
1: Exactement.
0: Au BBC.
1: C'est ça.
0: Et alors, ça veut dire quoi, en fait?
1: Alors, du coup, pour ceux qui ne savent pas, un chargé de communication, moi, mon rôle, en fait, c'est principalement... de faire connaître les concerts et les activités du BBC. Nous, on fait beaucoup de diffusion de concerts. C'est à peu près l'essentiel de notre activité. Mais en fait, on est une salle labellisée SMAC. Et ce qui implique qu'en fait, on a d'autres rôles aussi que de la diffusion de concerts pure et dure. Donc, on va être aussi présent pour de l'accompagnement d'artistes. Aussi pour de l'aide à la répétition, à la résidence, et aussi des actions culturelles qu'on peut faire avec, notamment avec les Pâtes d'Hérouville ou avec les écoles primaires. Bon, là ce soir en l'occurrence je suis venu pour parler de des concerts à venir au BBC, et il y en a quelques-uns, et du coup on va balayer ça ensemble, et je crois qu'on va commencer du coup avec le BBC Indie Club, c'est ça?
0: Oui, tout à fait. Alors, j'avais une question à te poser. Donc, en fait, c'est un des premiers événements qui va arriver. Donc, après, il y a Yarol Poupeau et après Asgir, mais Casgay,
1: ouais.
0: Avec lequel on est partenaire avec Radio 666. Donc, vous pourrez gagner 5 places
1: c'est
0: à
1: ça.
0: Chaque fois.
1: Ouais.
0: Vous avez le droit à 5 places, c'est génial. Et c'est quoi en fait cet événement en fait?
1: Alors, le BBC Indie Club, c'est quelque chose qui a été créé il y a à peu près une dizaine d'années. Il y a eu deux éditions qui ont été faites en 2016 et en 2017, si je ne me trompe pas, qui étaient en fait pour but de promouvoir les groupes locaux et faire une soirée uniquement du coup avec des artistes locaux avec un tarif assez réduit qui permettent en fait de faire découvrir aux gens que il n'y a pas que des gros artistes dans la vie et qu'il y a aussi... des gens autour de nous qui font des musiques très chouettes et on a envie de mettre ça en avant. Et comme je le disais, ça fait partie de nos missions en tant que SMAC. Et donc ce truc-là, c'était un peu perdu. Et on est très content du coup avec mon collègue Guillaume qui lui s'occupe du coup de l'accompagnement des groupes régionaux et de nos studios de répétition. On a travaillé ensemble et aussi avec Paul, notre directeur, pour... remettre cette soirée au goût du jour parce que voilà, on avait vraiment envie d'avoir au moins une soirée dans l'année où on peut faire jouer des groupes locaux et des groupes aussi qu'on aime et qu'on soutient. Donc là, ce sera avec Sunshame qui va bientôt sortir son premier album, d'ailleurs qui était en résidence cette semaine au BBC. Sunshame qui est un groupe un peu indie rock qui va piocher un peu partout, notamment. C'est avec des anciens de 64 Dollar Question, si ça peut parler aux anciens.
0: Oui.
1: Il y a aussi des membres des Chargeurs, des Lanskis dedans. Ça va être super chouette. Et puis du coup, il y aura aussi High Drifter, qui est un groupe à la base de folk, mais qui s'est électrifié et du coup qui est un peu devenu du rock psyché très très cool, rock psyché un peu shoegaze. Et aussi un nouveau groupe... Bass Weather, un groupe de dub avec aussi des anciens de Eternal Youth, Guns of Brixton aussi. Donc vraiment un retour un peu, d'anciens groupes qui ont remonté des nouvelles choses et qui proposent de nouvelles choses, et on a hâte de découvrir ça.
0: Bah oui, et pour par exemple, les groupes, s'ils veulent en fait faire ce genre de soirée, il faut qu'ils viennent, comment ils font
1: Alors ils peuvent contacter du coup mon collègue Guillaume. Tous nos contacts sont disponibles sur notre site internet. Et donc, s'il y a des artistes qui nous écoutent là ce soir et qui souhaitent que ce soit être programmé en tant que première partie aussi, ou dans le cadre de soirées comme ça, il ne faut pas hésiter à envoyer ça à Guillaume, où vous pouvez trouver son adresse mail assez facilement sur le site. Et voilà, qu'on ait vos contacts, qu'on ait des liens d'écoute, et puis qu'on puisse savoir ce que vous faites, en fait. Faites-vous connaître.
0: Oui. Alors, donc, je me suis amusée à écouter, en fait, des morceaux de chacun des artistes. Et moi, j'ai flashé sur High Drifter. Donc, effectivement, croisement improbable entre l'immensité sauvage d'un roman de Jack London et l'ambiance d'un western spaghetti. C'est ce que je me suis écrit. Et donc, folk brut, planante, expérimentale, ce projet, ce solo, d'abord.
1: À la base, voilà. Ouais.
0: Et après qui se décline maintenant en trio, alors très envoûtant. Et il est signé aussi chez Silver Barb Records. Et on écoute le titre Brainwashed.

0: C'était le groupe I Drifter pour la soirée BBC Indie Club le 25 septembre 2026. Oui, alors je voulais te poser une question. Est-ce que il y a des temps forts dont tu voudrais nous parler pour donc cette nouvelle saison?
1: Ah pardon.
2: les temps forts que moi je relèverais en tout cas pour cette saison, du coup on a ce week-end Asgear, du coup qu'on a fait il y a déjà 3 ans je crois maintenant, dans le cadre des Boréales. Cette fois on pourra reparler vite fait des Boréales si tu veux après, mais du coup ça reste quand même assez rare qu'on accueille quand même des artistes internationaux au BBC, donc c'est toujours cool de pouvoir le souligner et de venir le voir. Asgear, moi j'aime beaucoup. On peut retrouver aussi Laura Cox, avec qui on sera partenaire, pour un côté un peu plus rock. On va avoir aussi Tété qui avait quitté la scène depuis un bon moment et qui revient. Et puis on accueille Charlie Winston aussi au mois de novembre, le grand retour de Sid Matters à noter, et sinon je dirais que le dernier temps fort tombera le 12 décembre avec les Zwinkels, qui ne veulent plus s'arrêter en fait. À chaque fois ils disent que c'est les tournées d'adieu et en fait ça ne s'arrête jamais. Mais ouais, en tout cas la programmation, je trouve qu'elle est assez représentative de ce qu'on cherche à faire au BBC, et elle couvre à peu près toutes les esthétiques musicales pour essayer de contenter à peu près tout le monde.
0: Oui, et j'ai vu qu'il y avait des concerts qui étaient déjà complets, mais qu'en fait, quand on allait sur le site, il y avait, en fait, on pouvait quand même essayer d'avoir des billets.
2: Une bourse aux billets, ouais. Mais en fait, on s'est rendu compte, depuis quelques années maintenant, que il y a énormément d'arnaques sur Internet, de gens qui revendent des faux billets, etc., ou qui revendent le même billet plusieurs fois à des gens différents via les réseaux sociaux ou via d'autres sites. Et donc, en fait, on est devenu partenaire de Relax Ticket, qui est une plateforme sécurisée où, vous pouvez mettre en vente votre billet, de manière donc sécurisée, et le remettre à l'achat pour quelqu'un d'autre si vous pouvez plus venir au concert. Donc comme ça, vous êtes remboursé, enfin vous remboursez votre place et vous faites profiter quelqu'un d'autre qui peut aller assister au concert. Et c'est vrai que du coup, même avant l'ouverture de notre saison, on a déjà le concert de Freds, de Nono La Grinta qui est complet. Ce week-end, le concert caritatif Backless avec Yarol Poupo et Le Blob, pareil, c'est complet. Enfin, on est super content que le public réponde présent aux soirées qu'on propose, en tout cas.
0: Oui, c'est bien. Je voulais. D'ailleurs, vous faites ça aussi pour Beauregard, la bourse aux billets.
2: Ouais. Exactement, ouais.
0: Alors, parlons d'un autre concert avec lequel nous sommes partenaires. D'ailleurs, tu en as parlé. C'est Laura Cox.
2: Ouais.
0: Laura Cox. J'ai vu qu'en fait, elle a démarré sa carrière sur YouTube.
2: C'est ça, en fait. Elle a commencé sa carrière à faire des vidéos de guitare sur YouTube. Et ensuite, ça a un peu explosé. Ça a même bien explosé, puisqu'elle a joué au Hellfest quand même. Donc, c'est pas rien. Et donc, si vous connaissez pas, je vous invite à écouter. Enfin, je pense que c'est plutôt si vous aimez bien les Black Keys, Kokomo aussi, qu'on a pu faire plusieurs fois au BBC, je pense que ce concert-là, il peut être pour vous. Ça peut être chouette. Si vous aimez la guitare, ça
0: oui,
2: peut être cool.
0: Et la guitare avec, enfin voilà, c'est une figure féminine.
2: Ouais.
0: Voilà.
2: En plus, d'autant plus. Ouais.
0: Oui, voilà. Et à l'époque, c'est ça. Ce que j'ai vu, c'est que quand elle apparaît sur YouTube, des guitaristes filles, des filles guitaristes qui jouent comme elle, voilà.
2: Il y en avait pas beaucoup.
0: Pas beaucoup.
2: Et c'est cool, justement. Enfin. De maintenant laisser la place aux filles
0: oui, tout
2: et
0: à fait.
2: Aux filles de s'exprimer, et c'est hyper important. Et du coup, je pense qu'il faut aussi des modèles comme elle à un moment qui commencent, qui prennent le lead, et du coup d'autres suivront, j'imagine, j'espère en tout cas.
0: Ouais, moi en écoutant, ça m'a fait penser musique années 90 grunge.
2: Ouais, carrément. Enfin.
0: Voilà, donc on va écouter Not Your Story. Donc en fait, ça fait partie des c'est un EP, je crois, son dernier EP qu'elle a sorti. Donc voilà, celui-là m'a beaucoup plu.
2: Écoutons ça.

0: C'était Laura Cox. Alors maintenant, on va passer à un artiste, voilà, je pense, emblématique de la scène indé française. C'est un des plus beaux artistes. Donc, je te laisse la parole.
1: On va parler de Rodolphe Burger, du coup, qui est quand même, ouais, comme tu disais, une figure emblématique du rock français indé, quoi. Comment c'était un des leaders de Katonoma, Katonoma, groupe un peu légendaire de rock français qui est très expérimental, qui met post-punk, jazz. Et donc là, Rodolphe Burger, il vient au BBC là, avec un projet assez particulier, puisque en fait, il réinterprète des morceaux du coup du groupe mythique allemand Kraftwerk. Donc c'est quand même un set assez spécial. Nous, on a super hâte de justement découvrir ça en live. J'avoue, on s'est spoilé un peu parce que du coup, le set est dispo sur Arte Concert et le concert est vraiment chouette. Et aussi, si jamais ça vous intéresse, il y a une offre abonnée sur ce concert-là, si vous ne gagnez pas de place avec 666. Mais du coup, si vous êtes abonné au BBC, vous pouvez bénéficier d'une place offerte quand vous achetez votre place pour venir avec votre plus. Hein.
0: Je pense que ça vaut le coup.
1: Et puis je pense que ce sera quelque chose un peu d'assez unique en fait qu'on reverra sûrement peut-être jamais.
0: Oui. Et alors une petite anecdote, pas une anecdote. Hein. En fait, Rodolphe Burger, il est titulaire d'un DEA de philosophie et il a été professeur de philosophie. Et aussi le groupe avec lequel il vient là. En fait, il travaille avec un groupe qui vient de services sociaux. Enfin, c'est des gens qui travaillent dans un service social avec qui ils travaillent auprès des handicapés. Et en fait, ils travaillent avec ces. Enfin, je ne sais pas si je m'exprime bien. Donc, je vous invite vraiment à venir redécouvrir Rodolphe Burger. Parce que c'est déjà, alors le titre qu'on va écouter, c'est un titre qui nous plonge en apnée dans une rythmique métronomique magnétique. C'est brut, direct et dépouillé. Et on va écouter Pump Up the Valium.
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1: Pour revenir à Rodolphe Berger, en fait, et donc le groupe Sonnenblum, ils ont joué au Palais de Tokyo à Paris. Et donc Sonnenblum, c'est un projet musical né au sein de l'Institut médico-social Les Tournesols à Sainte-Marie aux Mines. Voilà, c'est là qu'ils se sont rencontrés.
2: Ok, hyper intéressant, c'est trop cool.
1: Oui.
2: J'adore.
1: Et donc voilà, on va passer. Je te laisse parler de la suite.
2: Ouais, on va continuer à balayer un petit peu la programmation, et là on va arriver sur les Chameleons, qui est au final peut-être un groupe un peu niche, puisque c'est un groupe de post-punk, donc c'est pas forcément un style très développé, mais qui reste quand même assez, assez emblématique de cette scène-là, des années 80 justement. On va dire qu'il y a les Cures qui ont explosé, puis les Chameleons, ils sont un peu restés sur le bord de la route, mais c'est toujours aussi cool. Et nous, on est trop contents de pouvoir les accueillir là au BBC. Enfin, il n'y a pas beaucoup de dates, je crois, en France de ce groupe-là. Ils ont été hyper connus avec leur groupe, leur album Script of the Bridge, qui est vraiment incroyable. Écoutez-le, cet album-là. Et donc, ils passeront au BBC le mardi 27 octobre. Et franchement, si vous êtes fan, de The Cure, du post-punk britannique en général, vraiment loupez pas ça, sinon vous allez vous en mordre les doigts, quoi.
1: Oui, et puis même la voix du chanteur, enfin, me faisait penser un peu à David Bowie.
2: Ouais, carrément.
1: Voilà, et donc ils ont beaucoup influencé, par exemple, alors on parlait d'Interpol, voilà, c'est...
2: En vrai, j'imagine que toute la scène un peu indie des années ensuite, ouais. 90-2000, elle a été influencée par ce groupe-là, notamment, quoi. Ça a été vraiment gros succès sur leur album, et en fait ils se sont séparés et ils se sont reformés, je crois, en 2021, et ils ont ressorti un album, et du coup là on les accueille donc 5 ans après cette sortie d'album.
1: Et je pense, enfin de ce que j'ai lu, mais apparemment ils se seraient reformés parce que un succès d'estime au fur et à mesure des années, c'est construit.
2: Exactement, ouais. Mais comme beaucoup de groupes, en fait, je veux dire, de cette époque-là, des années 80, 90, enfin même, 90 aussi, parce que tu vois, tu prends des groupes comme Slowdive, par exemple, qui n'ont pas du tout marché à l'époque où, quand ils sortaient leurs albums, ça a flopé de ouf. Et maintenant, c'est en tête d'affiche à Rock en Seine, quoi. Et en fait, je sais pas, ouais, il y a un revival de tout ce truc post-punk shoegaze qui est vraiment chouette. Et en tout cas, on est content de pouvoir vivre ça.
1: Oui, on est content qu'au BBC, en fait, il y ait des gros fans de musique.
2: Surtout, ouais.
1: Ouais. Alors, on va écouter Where Are You, donc du dernier album.
2: Ouais, c'est ça.

0: Alors, je me suis amusée. Bah, moi, j'écoute du coup les premières parties.
1: Et tu fais bien d'écouter les premières parties.
0: Et tu m'as dit donc, tu m'as dit qu'en fait, je l'ai mis dans la playlist, mais tu m'as dit qu'en fait, malheureusement, cette artiste ne ferait plus les premières parties des Chameleons.
1: En tout cas, pas chez nous. Après, je sais pas si en tout cas, elle devait tourner. Enfin, du coup, pour les auditeurs, on parle de Mila Ishoes, qui était une artiste italienne qui fait un peu un truc un peu dark wave, synth pop.
0: Qu'on appelle la sorcière.
1: Un peu. Et du coup, qui marchait hyper bien, je pense, avec les Chameleons. Mais oui, effectivement, j'ai appris aujourd'hui que ça ne serait pas ça, la première partie. Donc, on est en train de rebooker autre chose. Et ce sera sûrement un groupe local. Donc, tant
0: mais
1: pis.
0: C'est bien aussi, c'est un groupe local.
1: Ce sera super quand même. Et du coup, ça ne nous empêche pas non plus d'écouter Mila Ishoes, parce que c'est vraiment cool ce qu'elle propose. Et du coup, bah, on aime bien, nous, la dream pop, synth pop.
0: Oui. Alors, du coup, ça te va si on écoute Mila Ishoes?
1: On peut écouter Mila Ishoes sans problème, avec plaisir même.
0: Voilà, le titre « Eight Wonder ».

0: Voilà, c'était Mila Issues.
1: C'était hyper dark. Hein,
0: Oui, c'est quand même dark. Surtout la voix de l'homme à la... après. Là.
1: Je comprends pourquoi elle se fait appeler la sorcière un peu. C'est vrai que ça fait très, très, très sorcière. Mais c'est très cool. Et donc ensuite, on va attaquer le mois de novembre.

0: points au BVC parce que du coup on a déjà balayé octobre.
1: Oui.
0: Et donc du coup bah on va avoir voilà Charlie Winston, Sid Matter, Sotalisco pour des trucs un peu plus chansons et tout, mais bon ça on peut s'en passer. Et je pense qu'on peut parler de un petit peu d'Yannis Odua pour tous nos fans de reggae qui sont là.
1: Oui, et avec qui on est encore partenaire en fait, voilà.
0: Ouais, c'est ça. Il y aura des places à gagner pour Yannis Odua. Yannis Odua qui est quand même une figure emblématique de la scène reggae francophone depuis plus de 30 ans maintenant. Si vous connaissez, je pense que vous avez pu le découvrir avec des sons comme La Caraïbe ou Rouge, Jaune, Vert, étonnamment. Ou sinon un autre titre comme Chalawa. Et donc là il sort un nouvel album le 2 octobre et donc on l'accueille au BBC pour, dans le cadre de sa nouvelle tournée. Et je sais pas quel morceau tu as choisi, mais alors, en tout cas c'est un morceau avec FNX,
1: c'est ça, qui s'appelle Like a Champion. Alors FNX c'est un garçon qui a 19 ans, mais en fait il l'a découvert quand il avait 14 ans. Et pour lui, il a pensé que c'est, enfin, il s'est dit c'est un génie. Et il a propulsé ce garçon. Ils ont commencé à travailler ensemble. Et il l'a fait venir pour des premières parties. Et là, en fait, ils tournent ensemble.
0: Ouais, c'est ça.
1: Et ils chantent ensemble. Donc là, c'est un morceau. Et en fait, ça devient presque un nouveau son du reggae. En fait, ça, enfin, en tout cas, leur collaboration donne quelque chose de.
0: Une petite touche de modernité.
1: Oui, c'est ça. Donc voici le titre Like a Champion. Champion.

0: C'était Yanis Odua et FNX. Voilà, alors donc la suite du programme, c'est quoi?
1: La suite, eh ben, en fait, après on va arriver donc, au mois de novembre, comme tous les ans, on programme toujours des concerts avec le festival Les Boréales, qui est un festival du coup normand sur les cultures nordiques, mais qui se passe majoritairement à Caen, je crois. Je ne sais pas si ça se passe dans d'autres endroits. En tout cas, cette année, nous, on reçoit Antipa Alanen, qui a l'air d'être un ovni musical et d'être quelqu'un qui fait de la techno à bretelles. Donc voilà, si vous êtes curieux de musique, je pense que ça peut être pour vous. Et ensuite, on va enchaîner avec une grosse date métal, d'ailleurs une des seules de la saison, enfin très métal, avec Chargotte, groupe de métal industriel français qui sont passés beaucoup de fois au Hellfest, qui sont très connus pour leur scénographie rappelant vachement Mad Max, tout cet univers cyberpunk post-apo. Donc je pense qu'ils vont nous transformer le BBC, on va pas reconnaître notre salle de concert. Ça va vraiment être chouette. Il y aura également des places à gagner avec 666 pour Chargotte. Et ensuite, du coup, pour finir le mois de novembre, ça va être du rap avec NES. Donc voilà, si ça vous intéresse. NES qui s'est fait connaître, pareil, avec des titres comme Compress. On va avoir également le retour de Java, groupe de hip-hop musette. Je me trompe pas en disant ça?
0: Tout à fait, oui, oui.
1: Mais du coup, avec le chanteur Winston McAnuff, du coup, ils ressortent un EP ensemble. Et donc, je pense que ça va être soit une belle découverte pour ceux qui connaissent pas, ou soit un petit peu de nostalgie pour ceux qui ont connu à l'époque Java, du coup.
0: Oui, tout à fait. Et pareil, on est partenaire.
1: Ouais, on est
0: pas. Il
1: y aura aussi des places à gagner. Et puis, bah, du coup, on va arriver tout doucement au mois de décembre, en fait, là.
0: Ouais.
1: Et donc, au mois de décembre, et ce sera déjà la fin de notre saison, donc on va accueillir Follies, Peach, Billy, et notamment ensuite, on va avoir les auditions Go Plus. Alors Go Plus, on fait ça en collaboration avec Norma, Normandie Musiques Actuelles, qui est une structure grossièrement, on va dire, d'accompagnement d'artistes locaux et qui aide énormément les artistes émergents. Et donc, on est super content de proposer cette soirée-là avec eux. On n'a pas encore la programmation parce qu'on ne sait pas qui sont les artistes sélectionnés. Mais en tout cas, ce sera super chouette. Je vous invite à venir, c'est gratuit. Il y a juste à aller sur notre billetterie pour réserver votre place. Donc, une petite soirée, là, le 10 décembre, pour venir voir des groupes locaux. Je vous invite grave à venir, ça va être chouette. Et puis ensuite, on finira par un super week-end où on va enchaîner les concerts de Poésie Zéro et des Zwinkels. Poésie Zéro qui sont passés il y a déjà 3 ans aussi au BBC. Poésie Zéro, je sais pas s'il y a encore besoin de les présenter, mais bon, c'est juste 3 punks en colère qui crachent leur haine sur scène et qui sont un peu... un peu débile par moment, et c'est plutôt cool. Moi, j'aime beaucoup la scénographie de deux CRS gonflables entre eux. Oui. Enfin, vraiment, la scénographie de Poésie Zéro est très très cool et très marrante. Et je crois que tu as choisi un morceau de Poésie Zéro.
0: Tout à fait, Technoflic.

0: C'était Poésie Zéro. Donc, ce sont des nihilistes provocateurs c'est et drôles.
1: C'est ça, exactement. C'est un peu l'idée. Et du coup, on pourra les retrouver au BBC le 11 décembre avec King Kong Muff aussi.
0: Oui, et j'ai choisi un titre aussi.
1: Ouais, King Kong Muff, du coup, qui est un groupe de punk uniquement composé de femmes et qui est originaire de Montreuil. C'est un groupe qui est assez jeune, mais qui a pourtant quand même une vraie identité, qui propose une musique très brute, énergique et surtout dans un univers complètement décomplexé. Elles cherchent clairement pas à rentrer dans les cases, hein, c'est pas le projet. Elles ont sorti leur premier album en 2025 qui s'appelle J'emmerde la bienséance, Le monde est à moi, et j'aime beaucoup, c'est vraiment cool. Et du coup, pour ce concert donc, de Poésie Zéro, King Kong Muff et aussi celui des Zwinkels le lendemain, on a mis en place un petit pass deux jours avec le BBC. Donc si vous voulez voir les deux concerts, donc Poésie Zéro et King Kong Muff et les Zwinkels, avec Dominique Février aussi en première partie, qui est un artiste local qui est vraiment très chouette, et bah vous pouvez venir voir les deux concerts pour 35€ et finir la saison en beauté avec nous, parce que je pense que ce sera vraiment deux très belles soirées où on va beaucoup s'amuser. Et si jamais vous n'avez pas encore pris vos places, en vrai prenez-les, parce que les dernières fois ça avait fini complet. Donc faudra pas venir pleurer après si vous n'étiez pas là pendant la fête.
0: On écoute Kamikaze Étincelle de King Kong Muff.

0: Voilà, c'était King Kong, meuf. On arrive bientôt à la fin de ces apéros news.
1: Et ouais, c'est passé vite, hein.
0: Oui, c'est passé très vite. Alors d'ailleurs, je te parlais de trimestre, mais en fait, c'est semestre.
1: Ouais. Après, bah, en fait, nos saisons, elles sont un peu bizarres. Au BBC, c'est septembre, décembre et janvier, mai, des fois juin, mais c'est très rare.
0: Ouais.
1: Donc, bah ouais, on a plutôt balayé à peu près toute la programmation et on a déjà annoncé beaucoup de concerts pour 2027, notamment aujourd'hui Girls in Hawaii par exemple.
0: Oui.
1: Et puis vous pouvez aussi retrouver bah, Dominica, vous pourrez retrouver Arthur Ashe, General Electric, enfin plein de choses encore au BBC.
0: Oui, j'ai vu ça, Dominica. Ouais. Oui, c'est marqué sur le site.
1: Oui, tout est sur le site
0: Ça veut dire qu'on peut
1: www.bigbandcafé.com.
0: déjà réserver.
1: C'est déjà en vente, ouais.
0: D'ailleurs, quand c'est marqué complet, ça veut dire que c'était déjà fin juillet, non?
1: Ouais. Si. Quand c'est complet, c'est que c'est complet, complet. Et que c'est. Il y a des concerts, des fois, qu'on peut mettre en vente et c'est complet très, très rapidement.
0: D'accord, ok. Bon, eh ben, on va se dire au revoir. Merci Simon, c'était agréable de te recevoir pour
1: Merci
0: ces
1: de
0: Apéro News.
1: l'invitation.
0: Voilà, eh ben, je vous dis à très, très vite, à la semaine prochaine.
1: Au revoir.
0: Au revoir.

entre jazz et tango, on n'a pas forcément l'impression que ce morceau vient du Japon. Et pourtant, c'est le cas de Kobe plus précisément, où un jeune artiste assez talentueux qui s'appelle Rizumu Shin, je pense que ça se prononce comme ça, a commencé à écrire ses morceaux alors qu'il était encore au collège, les a publiés sur SoundCloud et fait son buzz, je ne sais pas, en tout cas sur cette plateforme. Ses morceaux sont tous sur SoundCloud. On a écouté ici en ouverture de cette émission le morceau Fine Worries. Bienvenue à vous, c'est Désintox, deuxième émission de la saison, enregistrée une fois de plus de chez WAM, donc presque pas en direct en fait. On continue notre exploration musicale avec Osoba. Alors Osoba, c'est un des multiples projets d'un artiste suisse qui s'appelle Théo Radakovic, qui fait de la musique, mais alors qui fait aussi des meubles, du design sonore, qui est luthier informatique, qui fait du stop motion, des films, enfin voilà, je sais pas ce que ne fait pas Théo Radakovic. En tout cas, on l'écoute ici sur son projet solo qui s'appelle Osoba, un subtil mélange, un collage de plusieurs influences, c'est Désintox, on l'oublie pas, sur un album qui s'appelle Vagabondage. Le morceau s'appelle Limbaka.

L'électro-dub planante de Soleil Bleu, un duo porté par Nino et Antonin, c'est leur prénom. Le morceau qu'on vient d'écouter s'appelle Issoui, son dialecte peut-être, sur un single qui s'appelle Soleil Bleu aussi. Juste avant, c'était quoi? C'était alors un groupe, ça s'écrit MSTRKRFT, en fait ça se prononce Mastercraft, c'est un duo d'électro-canadiens qui tire leur nom en fait d'une marque d'outils, d'une chaîne de magasins canadienne, pas hyper poétique, mais en tout cas c'est leur choix artistique. On a écouté le morceau qui s'appelle Clic Clic. Voilà, on continue tout de suite, on part en Afrique du Sud rejoindre un artiste qui s'appelle Spock Matambo, qui est né à la fin de l'apartheid dans les années 80, qui habite du côté de Soweto, et qui nous a fait cet album duquel on va tirer ce morceau, Douchebag Club. Il est 19h passé de 15 minutes approximativement, c'est Désintox.

l'aurais pas dit comme ça. Ça a commencé, je riguais presque gentillet, on dirait, sans être forcément complètement péjoratif. Et ça finit finalement en espèce de composition musicale assez envoûtante, finalement. C'était le groupe Turdus Philomelos, qui est le nom en fait scientifique d'une espèce d'oiseau, ce qui rend d'ailleurs les recherches assez difficiles sur ce groupe. On passe tout de suite à la Casa Bancal. Je viens de dire n'importe quoi. Ce qu'on vient d'écouter, c'était la Casa Bancal, justement, un groupe de 9 potes qui jouent plus trop ensemble. Ils font à peu près une date par an, voilà. Et juste avant, pardon, c'était le groupe belge Turdus Philomelos avec le morceau Baraki de conscience. On part du coup maintenant voir Zarza, qui est un groupe né d'une coloc Argenteuil, qui voulait être un collectif d'écrivains, de poètes, de musiciens, et qui est parti sur les routes de rencontrer des villages qui n'ont pas forcément des structures pour accueillir des événements culturels. Voilà, pour un petit peu aller à la rencontre des gens. Donc Zarza, on les écoute tout de suite, sans erreur de ma part, avec le morceau 400 coups. C'est tiré de l'album 95,1.

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On est dans l'invitation voyage depuis plusieurs morceaux. La balade musicale vous a amené là sur des airs un peu klezmer, un peu rome aussi. Juste, on écoute là à l'instant, c'est Malko, c'est le projet solo d'un certain Mathieu. Il tire Malko, ça vient en fait, c'est le nom du héros, vous savez, de la série pseudo-espionnage hein, un peu sexy qui s'appelle Sass de Gérard Duvillier, je crois. Le héros s'appelle Malko, il l'a repris à son compte en tant que nom d'artiste. Il n'est pas tout seul sur ce morceau qui s'appelle L'île Majmar. Il est accompagné de Indy Zara, Malika Douane et Jean-Baptiste Marieno. C'est sur un album assez intéressant d'une douzaine de morceaux où un héros un peu cassé fait le tour du monde. Le morceau qu'on écoute là, L'île Majmar, c'est le moment où il arrive à Oran et où il est imprégné de la musique qu'il découvre là-bas et qu'on lui fait expérimenter. Juste avant, c'était quoi? C'était Djelem Djelem. Qui est l'hymne en fait du peuple rom hein, qui était repris ici par Tourlitawa, voilà, pardon, et c'est un morceau que je dédicace à Tony Gatliff, le réalisateur qui a su si bien les mettre en image et au cinéma tout au long de sa carrière et qui est décédé cet été. Voilà. Tant qu'il me reste quelques secondes, je vous parle de quelques rendez-vous qui peuvent être intéressants. Par exemple, vous avez ce soir à 18h, ce sera peut-être fini quand vous entendrez. En tout cas, il y avait une réunion publique de préparation de la manifestation contre l'inaction climatique du 6 septembre 2026. C'était la maison de quartier centre rue du Bourg-l'Abbé, rue 9 du Bourg-l'Abbé à Caen. C'est peut-être pas fini, allez-y. Sinon, demain, vous avez l'apéro de rentrée syndicale qui est mené par Sud Éducation et ça se passera au Bêta Cassé rue Saint-Jean à partir de 18h. Le lendemain, encore deux rendez-vous. Vous avez bien sûr le manifestation de soutien à la Palestine à 15h, boulevard Maréchal Leclerc. Mais vous avez aussi juste avant un appel à la mobilisation contre le permis de tuer dont je vous parlais déjà la semaine dernière. Ça vous a pas non plus échappé cet été, le truc est passé en loose day. Donc la manifestation contre ce permis de tuer, elle sera à 14h, place Bouchard à Caen. Et enfin, vous avez une projection de débat sur le Maloya, la musique créole anticoloniale de La Réunion. Ce sera au local anarchiste rue des Rosiers, ça vient d'ouvrir, c'est dans l'ancien bazar Naum. Ce sera donc le 19 septembre à 18h. On rejoint tout de suite Tony Guerrano, un projet solo d'un multi-instrumentiste qui joue dans pas mal de groupes. On l'écoute ici avec ce morceau Jour débile.

Tandoichi, alors je ne sais pas si ça se prononce comme ça, une compositrice et rappeuse américaine qui avait commencé très jeune aussi à écrire des poésies, qu'elle s'est mise sur SoundCloud, mais il a fallu qu'elle les mette sur TikTok pour avoir un succès, qu'on va dire planétaire. On a écouté le morceau qui s'appelle Anxiety ici, qui était sorti en 2020 et qui samplait pas mal le morceau Somebody That I Used To Know, qu'avait fait un tabac, je crois, à l'été 2011. Voilà, c'était le titre pour clore cette nouvelle émission, deuxième émission de Désintox. Je vous laisse bien sûr écouter la suite des programmes sur Radio 666. On se retrouve la semaine prochaine. Merci d'avoir écouté. Ciao.

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0: Eh ben, je reçois aujourd'hui, comme vous l'avez pu le deviner au son télescope, avec des nouveaux morceaux qui vont sortir comme ça. Ils vont nous expliquer tout ça. Rembobine la cassette. C'est pas un morceau pour les jeunes, ça. Ils sont perdus, là. Ils sont déjà perdus.
1: Ils comprennent pas.
0: Ils comprennent pas. Parce que le vinyle, encore, ça va. Mais la cassette, bon, il y a eu des tentatives, mais apparemment, c'est pas...
2: Ouais. Si, ça revient.
0: Ça revient. Oh, bah, je préfère le vinyle, parce que les cassettes, c'est quand même des problèmes. Même beaucoup de problèmes. Surtout en voiture, et là, ça va être... Je sais pas où vont les mettre dans les voitures.
2: Ah bah, déjà, je sais pas comment ils ont réussi à relancer le vinyle avec ce qui se passe dans les voitures.
0: Ah bah oui, ça, c'est clair que c'est pas là-dedans qu'on les écoute, les vinyles. Mais apparemment, j'ai entendu il y a quelques temps quand même que la vente de vinyles est supérieure au CD maintenant.
2: Ouais, mais t'as entendu aussi le nombre de personnes qui écoutaient les vinyles ?
0: Non, il y en a moins qu'avant, donc du coup, c'est quand même pas...
2: Non, mais en fait, les gens achètent,
0: voilà.
2: Mais ils écoutent pas.
0: Ah ouais ? Bah non, ils ont pas le lecteur.
2: C'est ça.
0: Alors les cassettes, encore moins.
1: Hein. Ah, c'est plus pour la beauté de l'objet.
0: Ouais, c'est ça, ouais. Ouais, mais le vinyle, justement, c'était ça aussi qui était bien, c'est que la taille permettait d'avoir des belles pochettes que le CD, quand même, un petit peu réduit, quand même. Hein.
2: Ouais.
0: Donc ça, c'est dommage. Bon, comment ça va bien ?
1: Eh bien, très bien.
0: Alors, donnez-moi votre prénom, parce que ça fait longtemps que vous n'êtes pas venu.
1: Salut, c'est Angélique.
2: Salut, c'est David.
0: Comment ça va ? Ça va bien, alors ?
2: Super.
0: Donc, Télescope, on va pas dire un vieux groupe, quand même, mais ça fait combien de temps, déjà, ça commence à...
2: Bah, tu prends le Covid, puis...
0: Voilà, tu rajoutes 6.
2: Voilà, c'est ça.
0: Bon, ça va, 6 ans, ça va.
1: Ouais.
0: Et il y a eu du chemin parcouru. Combien de PE et de CD ?
2: On a fait 2 albums.
1: Oui, 2 albums,
2: Un EP, et puis quelques... 2-3 singles qui se baladent.
0: Ouais. De droite et de gauche.
1: Droite à gauche, ouais. Des petites reprises aussi, des choses comme ça.
2: Oui. Tout à fait, effectivement, effectivement, Angélique.
0: Voilà, des reprises. Ouais. Bah, au bout de 6 ans, ça commence à s'user, hein, faut repriser.
1: on a fait des reprises très tôt, en fait.
2: Ouais. Oui, quand même, au bout d'un... Je crois que c'était pour la fête de la musique qu'on avait mis en ligne.
1: On s'était fait une petite fête de la musique, reprise de morceaux qu'on aimait bien. Voilà.
2: Ouais, qu'on avait foutu sur YouTube.
0: D'accord. Oui, alors parce que vous, en plus, la particularité, c'est que pratiquement tout est vidéo, quoi. On ne sait pas d'où ça vient, ça, par contre.
2: Ah oui, c'est un défaut professionnel.
0: Et donc, ça veut dire que, alors peut-être pas tous, mais si on a la proportion de morceaux qui ont des vidéos derrière...
2: Tu prends le premier album, il y a 17 titres, il y a 17 vidéos.
0: Voilà.
2: On n'a pas fait pareil sur le deuxième.
1: Non.
0: Un peu plus fatigué.
2: Ouais, c'est ça. en fait, tu fais 17, on a dû en faire 3, 4, 4 clips, plus les trucs des remix. Donc oui, ça fait une petite télé, quoi.
0: Voilà, ça fait ça fait une bonne chaîne, quoi.
2: C'est ça.
0: Et donc maintenant, péter une chaîne YouTube, et donc vous achetez un château.
1: Voilà, carrément, exactement.
0: Bon, ce sera un château d'eau à côté de chez vous, là, parce que pour commencer, ça fait une belle tour. Mais bon. Donc là, vous êtes parti. Donc là, on va dire que malgré tout, vous étiez dans une mouvance courante. C'est-à-dire, on fait un album, on fait des clips plus ou moins, et on fait des concerts, toujours autant de concerts.
2: Les concerts, on en a fait cette année, ça a été plutôt tranquille. Hein.
1: Ouais, un peu moins.
2: On a fait 2. On a fait.
0: Ah oui. Oui, on est au mois de septembre quand même. Enfin, là-bas.
2: Ouais, mais après, c'est vrai qu'il y a toujours nos activités à côté qui nous prennent quand même pas mal de temps.
1: On n'est pas dans la recherche spécialement non plus parce qu'on n'a pas le temps, pas parce qu'on n'a pas envie, mais on n'a pas aussi le. C'est pas notre boulot, on ne sait pas faire vraiment. Et si tu veux le faire bien, ça prend quand même beaucoup de temps.
0: Il y a une bonne pêche. Et autant vos morceaux avec votre son, on reconnaît bien et tout, et les clips qui vont avec les effets, tout ça, on reconnaît. Mais aussi votre comportement en scène, qu'on retrouve un peu dans les clips des fois, hein, même si ce n'est pas un clip de captation, de trucs comme ça. C'est, à chaque fois, c'est la pêche, quoi, je veux dire. Ça bouge bien, c'est... Donc, il faut quand même aller réguillir le plop.
1: On aime ça en plus.
2: C'est clair.
1: Souvent, il faut qu'on le fasse, il faut qu'on fasse ci, il faut qu'on fasse ça. Et puis, on se perd aussi dans nos activités et voilà, toutes les choses à côté. Mais on ne perd pas de vue quand même Télescope du tout. Hein.
2: Non, mais en fait, le truc, c'est qu'il faut toujours, dans le milieu professionnel de la musique, il y a toute une stratégie en fait. dont nous, on fait vraiment l'impasse là-dessus. Si tu prépares ton truc 6 mois à l'avance, quoi. Mmh. Et ça, waouh,
0: c'est pas possible.
2: Sinon, on est vraiment.
0: C'est genre demain, tiens, j'ai le temps d'appeler El Camino, je prends une date, ouais, et puis on fera El Camino quand ils auront une date de libre.
2: C'est ça, ouais. C'est,
1: on est un peu dans le moment, sur l'instant.
0: Il faut juste avoir le temps d'appeler. Voilà,
1: c'est
0: déjà
1: compliqué pour nous de se projeter comme ça.
2: Mais là, peut-être avec ce qu'on met en place cette année, pour le coup, on va. Parce que du coup, on va sortir un single toutes les 7 semaines. À partir de demain.
0: Oui, donc du coup, alors ça c'est, on va détailler un peu, mais le fait de ne pas sortir un album, il n'y a pas de release party, comme on dit en anglais dans le texte, aussi. Donc il n'y a pas non plus le dire, il y a le concert de sortie.
2: C'est ça.
0: Là, vous allez faire un concert toutes les 7 semaines.
1: Eh ben pourquoi pas.
0: Eh ben pourquoi pas, alors qu'il y a 5 minutes, oh, bon, on n'a pas le temps.
1: Non, mais c'est pas le temps de faire des concerts, on trouvera toujours le temps pour faire des concerts. C'est tout ce qui est en amont. Tout le envoyer des demandes
2: relancer.
1: Et voilà,
0: enfin, ouais, tout ce que les groupes adorent. Quoi.
1: Ouais, voilà. Le côté administratif. Mais c'est ce qu'on préfère tous,
0: ouais,
1: d'ailleurs.
0: Ouais, bah, c'est ça, en fait. Tu veux enlever des artistes pour envoyer des mails.
1: C'est ça.
2: C'est ça. Mais alors qu'en fait, voilà, je pense que c'est pareil pour tous les artistes. Ce qui est cool, c'est de faire des chansons, quoi. Mais voilà, après, il y a tout le reste.
0: Ouais, mais bon. Alors, si tu les fais juste pour le plaisir de faire des chansons, à la rigueur, tant mieux. Tu les mets sur les plateformes, machin. Mais vous, je pense que d'aller les présenter sur scène, ça vous titille. Enfin, vous avez envie, quoi.
1: Oui, ouais. On aime bien préparer un spectacle. Il y a quand même, on met en place plein de choses, quand même, pour un concert. Et oui, on aime bien puis partager aussi. Enfin, rencontrer les gens sur des dates, c'est quand même super bien. Moi.
0: Bah oui.
1: Donc
0: parce que la banderole, elle n'est pas encore amortie, là.
1: Non.
2: La banderole, la cassette.
0: Enfin, à l'amortir, donc il faut faire des dates.
2: Non, c'est bon, elle a été amortie.
0: C'est bon. Je te jure. Donc là, le dernier album, il date de quand, donc? Ah, les dates, bah oui, vous savez bien qu'ici...
2: Novembre 2024.
0: Ah oui, ça fait un bout de temps quand même.
2: Ça fait même pas 2 ans.
0: Ah bah, ça fait un bout de temps quand même. C'est passé des choses en 2 ans.
2: Oui, mais on a sorti des trucs, des singles entre temps.
0: Ouais. Et puis là, à un moment, vous vous êtes dit, alors pourquoi justement cette idée de sortir un morceau par un morceau? Parce qu'il y en a qui font, hein. Il y a des groupes qui préparent des albums et pour tenir en haleine, ils vont sortir un morceau, 2 morceaux et puis pour tenir jusqu'à l'album. Mais vous avez décidé direct. Alors, vous ferez plus d'albums ou vous faites des morceaux toutes les 7 semaines? C'est plutôt ça que vous avez envie de faire. Et après, on verra si on met un album au bout, quoi.
1: Oui, en fait, pour l'instant, on a fait nos 2 premiers albums sans les réfléchir non plus. Et ce qu'on va faire, on avait envie de le faire.
0: D'accord.
1: On le fait et puis après, on verra. Peut-être qu'un jour, on repartira sur un album ou autre chose.
2: Ça sera peut-être une compile des singles qui vont sortir.
1: En tout cas, pour l'instant, la compile n'avait pas prévu. Mais,
0: ouais. Mais du coup, là, par contre, vous mettez une contrainte, c'est 7 semaines. Quoi.
2: Mais en fait, ce qui se passe, c'est qu'on triche un peu.
0: Oui, bah, parce qu'il y a du frigo.
2: quelque part, au final...
1: On est un petit peu préparé quand même.
2: Ouais. C'est juste qu'on a emmagasiné plusieurs morceaux sans se dire on refait un album ou machin. Et il y a un morceau qui se finit, un autre qui se finit, et puis en fait, à un moment donné, on se dit pourquoi pas les faire vivre chacun, enfin tu vois, de la même manière, quoi. Mm-hmm. Plutôt que généralement tu fais un album, tu mets un single en avant. Après, nous sur un album de 15 titres,
0: sont bons, donc il y a pas de raison.
2: Non, mais enfin, le truc c'est qu'aussi on part un petit peu dans tous les sens. Ça nous permet aussi de partir dans tous les sens.
1: Là, on part encore plus dans tous les sens.
2: Ouais. Et voilà. Je sais pas, il y a une liberté, en fait. Vraiment, là. Mm-hmm. Pour le coup, on s'en fout, on sort un titre toutes les 7 semaines. Et voilà. Là, ça va être... le premier, il est un peu électro, vintage à moitié. Il n'y a pas de guitare.
0: Qu'est-ce que tu fais, alors?
2: Et celui qui arrive derrière, il est guitare à fond les marrons. Mm-hmm. Mais enfin voilà, c'est ce télescope aussi, quoi. C'est dans notre ADN un petit peu de s'amuser avec tout ça.
0: Oui, parce que vous, à la base, c'est que du plaisir. Il y avait une envie à la base,
2: ouais.
0: mais de vous faire plaisir.
2: C'est ça. Et puis ouais. Au final, les concerts qu'on a faits, les morceaux qu'on suivit, ils étaient inspirés par les concerts, en fait, l'énergie des concerts.
0: Ouais.
2: On avait envie d'avoir des morceaux qui nous portent. Donc en fait, c'est un petit peu. Enfin, c'est pour ça qu'il y a eu des titres comme Rembobine où on se disait, sur scène, ça va être cool, quoi. Et c'est le cas.
1: Oui, Rembobine, ça marche bien.
2: Ouais. Ouais.
0: Et donc, t'as ta cassette, ton stylo bic, et puis tu tournes.
1: C'est ça.
0: Alors, 7 semaines, pourquoi 7? Pourquoi pas 8, ce qui ferait 2 mois? 7, ça,
1: là,
0: du coup, vous avez
1: un déclic. Donc, je ne sais pas.
0: Ah oui, c'est 7, le chiffre. C'est un chiffre qui compte, 7.
2: Je sais, en fait, il y a.
0: Les 7 mercenaires, c'est... les 7.
2: Non, là,
0: les 7 jours de la semaine.
2: On est bien d'accord avec Télescope, c'est que je suis incapable de dire pourquoi cette semaine.
1: Ça d'accord. Bien sonné quand il le disait.
0: Ouais, cette semaine.
2: Ouais,
0: puis, et en puis fait, justement, c'est pas 8.
2: Non, puis c'est aussi pour éviter de saouler les gens.
0: Mmh. Ah bah 8, tu les saoules un peu moins.
2: Cette semaine, c'est bien.
0: Ouais.
2: Tu vois, t'es là, tu sors ton truc, écoute, voilà, bim. Puis je sais pas. Cette semaine, c'est pas mal.
0: C'est pas mal, ouais. Voilà.
2: Tout simplement.
0: Bah oui, tout simplement. 5, c'est bien aussi, mais je préfère 7.
2: Et ça nous amène jusqu'au 20 août, hein, cette histoire.
0: Ah ouais, donc c'est plus un frigo, là, c'est un congèle que vous avez.
1: Il
0: ouais.
1: Y en a certaines qui sont pas terminées.
0: Oui, ouais, mais bon, déjà, c'est bien avancé.
2: Ouais.
0: Et donc, morceau obligatoirement clippé, puisque vous les sortez sur les plateformes, ou pas?
1: On va faire des petites vidéos, pas forcément un clip complet,
0: ouais.
1: Sauf si on en a envie à un moment donné.
0: Mm-hmm.
1: Mais des petites vidéos parce que justement ça va ressembler à ce truc de liberté aussi. Où, voilà, c'est des
0: vidéos
1: des
0: pour annoncer
1: moments.
0: Les morceaux, ouais. Sans voilà. Qu'ils soient du temps du morceau.
2: C'est ça.
1: Oui, c'est ça.
2: En fait,
1: mais avec plusieurs parties du morceau, pas genre tout le temps le même morceau, ouais. À des sauces différentes.
2: Ou même, ça va pas être un extrait de 10 secondes, quoi. Tu vois, on va ouais. Pas faire les trucs TikTok non plus. Mmh. On va plutôt faire des trucs d'une minute. C'est des bouts de clips, quoi. Mmh. Après, je pense qu'on fera un clip quand on aura la bonne idée sur 3 minutes, quoi.
0: Mmh.
2: En mmh. Fait. Parce que des fois, t'as des clips, c'est bon... généralement, c'est ça sur YouTube. Là, en moyenne, les clips sont regardés une minute.
0: Ouais.
2: Mais pas que les nôtres, en ouais. Général. Tu vois, une fois à un moment donné, t'as compris, en fait. Et puis,
0: les gens, ils n'arrivent pas à tenir un morceau.
2: Mais ils tiennent plus, les gens, en fait. Ouais.
0: C'est la folie, quand même.
2: Donc, bon. Mais après, enfin, voilà. Moi, je pense que c'est. Si on a une idée qui tient sur 3 minutes.
0: Ouais, ça va.
2: Voilà. Mmh. On peut avoir une bonne idée bien fun sur un couplet, un refrain. Et
1: ouais, si ça nous motive, on fera, ouais. On le fera. Ouais.
0: Donc le principe, c'est de sortir les morceaux, les mettre sur les plateformes audio, donc.
2: Ouais.
0: Voilà. Toutes les 7 semaines.
2: Ouais. Mmh.
0: Donc ça, ça y est, t'as la maîtrise de la programmation.
2: Mais carrément. Carrément, je peux te dire que il sort début novembre, le deuxième.
0: Ouais.
2: Et là, le troisième, il va peut-être sortir un peu avant.
0: Ah ouais.
2: Parce que sinon, ça tombe le jour de Noël.
0: Ah. Ouais.
2: C'est pas terrible quoi le 25 décembre.
0: Ouais, comme quoi, fallait pas faire 7 semaines, fallait faire 8.
2: Ouais, non, mais on avancera d'une semaine.
0: Voilà, c'est ça. Et après, tu rattrapes le retard ou tu restes décalé
2: Parce
0: ouais, qu'après, les gens, tu vas faire qu'ils réfléchissent 7 semaines, ça nous emmène quand? Et à chaque fois, on se décale d'une semaine.
2: Non, après, on repartira sur 7 semaines. Vraiment.
0: D'accord, ok.
2: Mais je crois que pour Noël, on va faire l'impasse sur la sortie du jour de Noël.
0: D'accord, oui, bah oui, parce que bon, ça va pas être trop écouté. Même le lendemain, ils sont encore dedans.
2: Ah bah, de toute façon,
0: sauf si c'est un morceau de dinde ou un truc comme ça.
2: Pendant 15 jours. Pendant 15 jours, je pense.
0: Ouais, c'est. Et donc, toujours le même principe. Alors, qui c'est qui écrit musique et paroles? Donc, toi, c'est plutôt les paroles?
1: Plutôt les paroles.
0: Ouais.
1: Ouais, et David, la musique.
0: D'accord. Et ça va pas trop bouger ou de temps en temps
1: Non, après, il y a des choses où voilà, il peut me dire oh ben, ça serait bien plutôt de dire ça. Ou parfois, il écrit une musique et il a déjà un ou deux mots qu'il place en yaourt. Et quand je réécoute, moi, les mots, ils restent et je fais mon truc autour. Ça peut arriver.
0: Mmh.
1: Ouais. Ou alors, il va me dire moi, là, cette chanson, je tiens à ce mot-là.
0: Ah oui, c'est
1: pourquoi
0: comme
1: je ne sais pas, mais voilà.
0: C'est comme 7.
1: Voilà. Donc ça, je fais OK, c'est... je ne veux pas trop le brusquer, tu vois.
0: Mais non, mais t'as raison. Parce que...
1: et puis en musique, pareil, parfois, voilà, il y a des choses qui me plaisent plus ou moins, et je vais le diriger. Je dis tiens, là, j'entends bien un truc comme ça. Voilà. puis...
0: Si tu veux des macaronis soir, on joue comme ça, voilà. Autrement c'est mort. Et donc toujours chez vous
2: Ouais, ah, par contre on ne change rien.
0: Ça ne change rien.
1: Ça ne changerait pas, franchement c'est trop bien.
0: Et les clips, pareil, c'est où, dans la campagne environnante ou...
2: C'est ça.
1: Ouais. C'est ça, c'est vraiment, des endroits...
2: Quand on est en vacances.
0: Ah oui, ça, c'est l'occasion de changer les décors.
2: C'est ça, exactement.
1: C'est ça.
2: Exactement.
1: Ça peut être à la maison aussi. Hein. Des fonds verts aussi. Enfin, voilà, ça peut être...
0: Donc ouais. Ça reste quand même artisanal et puis de l'amusement comme avant. Quoi.
2: Carrément, oui, oui. Pareil, les, ouais, les pochettes, on s'amuse.
1: On tient justement à ce que ça reste comme ça quand même.
0: Oui, parce que pour vous, c'est... Il y en a qui font du foot, il y en a qui font du basket, il y en a qui font de la natation. Vous, un autre loisir, c'est de faire de la musique.
2: Puis c'est le chemin, en fait, qui est hyper intéressant. C'est, pour moi, c'est là où je m'éclate le plus. Hein. Mm-hmm. C'est quand t'as une idée là, qui arrive, il y a un truc qui est en train de se passer. C'est tout ce processus qui est bien. Quoi. Le vidéo, c'est pareil. Le tourner, on se marre.
1: Oui, ouais, c'est vrai que...
2: Après, bah, tu vois, après c'est pour les gens. Mm-hmm. Et nous, on est
1: parti
2: sur autre chose.
1: C'est pour les gens, et puis
2: chose,
1: ça fait des souvenirs aussi.
0: Ouais, oui, aussi.
1: C'est du gravé. Ah ouais. Ouais. Mmh.
0: Et puis, alors justement, malgré tout, même si ça fait 6 ans, ça commence à faire, la maîtrise justement de... Alors, toi, tu avais déjà le travail, mais la maîtrise de faire des morceaux complets, ça a évolué. Vous avez plus de techniques, vous avez acheté du matériel, ou vous êtes toujours...
2: Bah en fait, fatalement, il y a eu des progrès de fait. Mmh. En termes de son, en termes de... Par rapport au premier album, clairement. Puis en plus, je crois que tu chantais dans un petit micro.
1: Oui, pareil, au niveau du matos, c'est clair qu'on a investi un peu plus aussi.
2: Mmh. C'est pas un micro de fou qu'on a non plus.
1: Non plus, mais ouais, c'est pas
2: un
1: tout
2: pourri. Cher.
0: Ah oui, donc il est
2: au moins 15 balles plus cher que celui-là.
0: Ah oui, donc il est mieux.
1: Non, puis on arrive à savoir un peu ce qu'on veut aussi, c'est plus facile, quoi.
2: Ouais, ouais, parce qu'en plus, c'est devenu une habitude, donc...
1: Même pour les répétitions, quoi. Enfin, avant, on tâtonnait, machin. Là, maintenant, on sait, et puis on se connaît aussi dans le travail de la musique, beaucoup plus qu'avant. Donc, c'est plus facile.
0: Et alors, justement, est-ce que vous avez... essayer des nouveaux trucs, parce que maintenant ils sortent des appareils, t'appuies sur le truc, ça fait un son, t'appuies sur le machin, ou vous êtes quand même resté sur du classique et...
2: Non, en fait, nous on utilise le logiciel Logic Pro pour enregistrer. On y a, en termes d'instruments, il y a ma guitare, et puis on a un petit clavier qui est grand comme ça.
0: Casio
2: qui est branché, enfin tu vois, avec tous les sons de Logic, en fait. Tu
0: ouais,
2: vois.
0: D'accord.
2: Donc, mais on va pas chercher.
0: Vous n'êtes pas parti pour dire tiens, on va améliorer ça parce que j'ai vu un groupe qui avait ça, puis c'est super, tu tapes dessus, ça te
2: sent. En fait, il y a une fois où j'ai vu un groupe qui avait un truc qui était super, ouais. C'est ce qu'on utilise sur scène. C'est le LP16 où tu fais rentrer toutes les pistes. Et comme ça, l'ingé son, il a toutes les pistes. Et il peut faire un vrai son, tu vois, c'est pas plat, en fait. Ça sort pas juste d'une prise et t'as tout le truc qui te pète à la gueule. C'est tout, sinon. Ouais. On n'est pas trop des geeks.
0: Ouais, c'est ça, ouais. Parce qu'à un moment, ça devient ça, quoi. Tu passes plus de temps devant l'ordinateur ou devant le truc à apprendre à l'utiliser que à faire de la musique, quoi.
2: Et en fait, t'as vite fait de te paumer aussi.
0: Oui, aussi.
2: Quand tu... Et là, justement, sur les nouveaux titres, j'ai eu tendance à en mettre moins pour être un peu plus, parce que nous, on est quand même un peu plus rock, quoi, à la base. Et tu peux te paumer à faire des arrangements dans tous les sens, machin. Enfin,
0: refaire des effets partout.
2: Et puis tu noies le morceau, en fait. Voilà.
1: Donc, oui, ou le morceau se termine jamais.
2: Ah, c'est ça,
1: c'est horrible.
0: Ah oui, ça avait commencé à faire des morceaux de 8 minutes.
2: Non, mais c'est tu surcharges et puis en fait tu oublies vraiment l'essence du morceau, quoi. Donc
0: Et là, pareil pour les clips, donc vous en discutez, c'est vous qui décidez que mais pas tout le temps, parce que quand par exemple il a fallu que tu cours derrière les voitures, c'est pas toi qui as eu l'idée, par exemple.
1: Non, c'est moi.
2: Non, en fait, c'est chacun une idée sur un... Enfin, c'est bien parce que généralement
1: on est plutôt raccord.
2: On est raccord.
1: Les idées, il y en a un, en fait, souvent, nous, nos idées, elles marchent comme ça. Il y en a un qui lance un truc, l'autre, il renchérit, et bam, bam, bam, bam. Et on arrive
0: à un moment, dites, bon, on va arrêter là.
1: Et là, ouais, parfois, on fait, ah non, ça, c'est pas réalisable. Attends, on redescend un peu.
0: On redescend un peu, parce qu'autrement, ça va être...
1: Mais oui, on est toujours en train de renchérir l'autre et on arrive à rester dans le même délire quoi.
0: Et donc du coup, les enregistrements, donc on a dit souvent chez vous en extérieur. Donc là, c'est là où vous avez quand même aussi les enfants qui continuent à filmer ou alors.
2: Les enfants, ils ont pris 6 ans de plus.
0: Ah oui.
1: Donc il y en a un qui est parti.
0: Ah voilà. Il y a trop de bruit à la maison. Voilà.
2: Donc,
1: Et l'autre il a 16 ans, quoi. Donc,
2: Non, puis on se débrouille.
1: Si on demande, ils viennent nous aider, mais c'est moins fun pour eux qu'avant.
0: C'est moins marrant qu'au début, c'était marrant, puis maintenant.
2: Puis s'est occupé pendant le Covid.
0: Oui, ouais, c'est ça, que maintenant, ils savent quoi faire.
2: Ça faisait des activités. Dès qu'il n'y a plus le Covid,
0: il y a plein d'activités.
2: Ouais. Non, mais ils nous filent des coups de main ils viennent filmer.
0: Alors, je disais les enfants, parce que je me rappelais que vous aviez dit au début, mais est-ce que vous avez justement des guests qui viennent vous, des fois, filer un coup de main parce qu'ils passent dans le coin, et trucs comme ça, et puis, tu veux nous filer à faire ça
2: Non,
0: c'est toujours
1: non,
0: ça.
1: Non, mais c'est marrant
0: familial.
1: Parce que, on aimerait bien, justement, prochainement, partager des morceaux avec des copains artistes.
0: Ah oui, alors ça a été une autre question.
1: C'est dans les tuyaux,
0: Les morceaux, là, vous les faites donc tous les deux. Et des fois, d'inviter des guests, oui, mais là, pas pour la technique obligatoirement, mais pour participer à un morceau, un truc comme ça, mettre une patte.
1: Ouais, on
0: en
1: a
0: plus.
1: Envie de. On aimerait bien faire ce genre de truc. Mm-hmm. Ouais. Quand, on ne sait pas, mais voilà.
2: Peut-être
1: le prochain album.
0: Peut-être. Ah oui, mais
2: ça veut dire qu'il faut qu'on fasse un album.
0: Voilà.
1: Un album de duo.
0: Un album de duo. Des premiers titres.
2: On a toujours des idées pour après. Mm-hmm. Et des fois, il y en a d'autres qui arrivent et puis qui doublent les idées.
1: C'est ça.
0: Ah oui, c'est pas sympa. Alors, rebobiner, là, j'écoutais un petit peu les paroles. Rebobine. Ça parle de quoi? Parce qu'à un moment, il disait t'étais mieux avant ou t'étais plus beau avant.
1: Ouais, en fait, l'histoire, c'est. Cette chanson nous a été inspirée par une de mes amies.
0: Ouais.
1: Qui s'est séparée de son. Merveilleux copain, entre guillemets.
2: Pas de gros mots, parce qu'on est à l'antenne.
1: Et voilà, donc il s'est avéré qu'il était bien au début et que finalement, c'est devenu un gros connard, quoi. Enfin, ça l'était déjà.
2: Ça y est, le gros mot a été lâché.
0: Elle s'est retenue, mais elle n'a pas pu.
1: Et voilà, quoi. Je me suis mis un petit peu à sa place, ce qu'elle pouvait lui balancer à un moment donné, quoi.
0: Ah, tu l'as aidé.
1: Voilà.
0: Et rebobine, parce que quoi, tu remontais le temps, elle repensait, avant c'était mieux.
1: Oui, c'est ça, c'est disons ça, en fait. Qu'avant, au début, il était cool. C'était plutôt marrant, c'était fun. Mm-hmm. Et puis au final, en creusant, on s'aperçoit que. Donc elle lui dit, c'est mieux que tu rembobines et que tu sois comme avant, quoi. Mm-hmm. Voilà.
2: Comme quand t'étais beau.
0: Voilà.
1: Comme quand t'étais beau, comme quand t'étais.
0: Voilà. Autant le caractère, tu peux changer.
2: Ouais.
0: Oh, c'est pas facile pour dire on reste beau.
1: Mais voilà, c'était cette idée.
0: On passe clair, on passe clair. Et oui, parce que quand même, le télescope, ça reste la cassette.
1: Bah oui.
0: Et donc je me suis dit.
1: C'était marrant l'idée, justement, de. Je crois que c'est toi qui l'as eu, cette idée de rembobine.
2: Oui. Mm. T'étais au téléphone avec elle, je crois, à ce moment-là.
1: Mm.
0: D'accord.
2: Quand j'ai eu la première boucle de santé.
1: Et nous écouter parler de ça, voilà.
2: Non. Bon, c'est pas évident.
0: Elle parle fort. Et donc, justement, des morceaux comme ça, ou tous les autres morceaux, toujours sur des sujets d'actualité ou des trucs qui vous viennent en fonction de ce que vous voyez à la télé, à la radio. Enfin, vous voyez à la radio pas trop.
1: Moi.
0: Tu peux regarder ta radio, mais il ne va pas se passer grand-chose.
1: c'est un peu sur... je ne peux pas te dire, c'est des choses qui me viennent. Alors moi, je suis très nostalgique, donc ça peut être des choses d'il y a très longtemps, tu vois, qui me reviennent, et voilà, parce qu'une situation où une personne me l'a rappelé. Ça peut être aussi, des faits d'actualité qui me touchent, voilà.
0: Comme on avait eu avec les virus, les ordinateurs.
1: Oui, et le monstre dans l'ordinateur. Voilà.
0: C'est ça, par exemple. Ouais. Là, c'était l'actualité, mais ça peut être aussi un truc qui te revient et puis tu as envie d'en parler. Quoi.
1: Oui, voilà. Ouais, un truc. Alors, mes paroles, elles sont parfois. Parfois, on ne peut pas décrire vraiment ce que c'est. Enfin, moi, pour moi, ça veut dire quelque chose, mais généralement, les personnes qui les écoutent vont me dire, ben, moi, j'ai ressenti ça, ça, ça, et souvent, ça leur parle, mais différemment. Et ça, j'aime bien.
0: D'accord.
1: En fait.
0: Qui fait que ça...
1: Que ce soit un peu ambigu et que chacun puisse y mettre son histoire.
0: Oui, c'est vrai que, quand même, globalement, alors, j'ai pas écouté toutes les paroles par cœur, mais quand on écoute, bah, par exemple, les monstres dans l'ordinateur, quand tu écoutes comme ça, tu sais pas à la base de quoi tu vas parler. Alors, en écoutant un peu plus.
1: C'est assez imagé. Ouais,
0: mais ça permet d'être assez large dans ce que tu veux dire. Quoi. Et justement, les textes, quand tu as une idée comme ça qui te vient, c'est une idée qui te vient pour faire des paroles ou tout d'un coup tu dis tiens, j'en ferais bien du texte. Enfin, pourquoi tu as une idée qui te vient peut devenir une chanson? Parce que tu as plein d'idées qui doivent venir tous les jours quand même.
1: Oui, j'écris des choses comme ça, où des fois j'y pense la nuit, je me réveille en ayant un truc dans la tête.
0: Et là, faut noter.
1: Mais pas forcément une chanson, ouais, voilà. Mais des fois, parfois je note pas et parfois ça revient quelques jours après. Enfin voilà, c'est un peu bizarre. Mais parfois, ça peut être une chanson, de la musique qui fait et qui m'inspire un truc.
0: D'accord.
1: Et où, par exemple, cette chanson, elle me fait penser à Halloween. Et je pars sur un truc sur Halloween. Enfin, voilà. Ça peut être la musique qui m'amène à des paroles.
0: D'accord. Et toi, au niveau de la musique, tu fais quoi? Tu essaies, tu écoutes des trucs ou alors, des fois, tu t'assois, tu prends ta guitare et puis tu dis, tiens, je vais faire des trucs et puis on va voir s'il y a des trucs qui me plaisent.
2: Je bidouille.
0: Tu bouines?
2: Ouais, vraiment. Il y a une ou deux fois où j'ai eu j'ai carrément des mélodies qui me sont venues comme ça. Notamment, Qu'est-ce qu'elle dit? En fait, elle m'est venue pendant que je courais.
0: Tu cours vraiment alors?
2: Ouais, en fait.
0: Ou tu t'y es mis depuis, tu dis, ah bah c'est bien.
2: Et en fait, j'écoute des podcasts et tout, et le podcast s'était arrêté, et du coup, je continuais de courir dans le silence, et j'ai eu l'idée du refrain de Qu'est-ce qu'elle dit.
0: Ouais.
2: Et ça m'a fait marrer. Et je me suis dit, le temps que, tant que j'arrive, parce que je cours quand même pas super vite, le temps que j'arrive, je vais l'oublier, quoi, tu vois.
0: Ah oui.
2: Et donc, j'ai pris mon téléphone, essoufflé. Ouais. Et j'ai chanté le truc. Et du coup, j'ai vraiment galéré après pour rentrer. Mais au moins, ça a fait un morceau.
0: T'as pas perdu ton temps, du coup.
2: C'est ça.
0: Ah ouais, tu cours.
2: Ouais.
0: T'es fou, toi.
2: Bah écoute, non, ça va, franchement, ça va.
0: Ça
2: va? Ouais.
0: D'accord.
2: Mais c'est une fois par semaine, ça suffit, quoi.
0: Ah bah oui,
2: et
0: quand 30 même.
2: Minutes, pas plus.
0: Bah, il faut pas plus, apparemment. Bon, c'est déjà trop pour moi, mais il ne faut pas plus.
1: Non, mais ça permet vraiment de se libérer aussi. Ouais. C'est bien.
2: Ouais. Ça permet d'écouter de la musique, surtout.
0: Aussi. Et puis là, ouais, alors, en fait, tu as 30 minutes pour toi.
2: Ouais.
0: Bon, tu cours, mais au moins, tu sais que là, tu écoutes de la musique ou machin.
2: Un album qui vient de sortir et tout, tu le découvres, tu vas courir, c'est super. Hein.
0: Ah ouais.
2: Tu es au casque et tout, c'est bien, quoi.
0: Bah, j'essaierai, mais sans courir. Pour vraiment être attentif.
1: En courant, tu verras.
0: Bah, il faut déjà que j'achète des baskets. On se fait une petite pause.
1: Ouais. Eh bien,
0: Bah, belle pour Halloween, par exemple.
1: Eh bah, voilà.
0: Alors, ça parle de quoi, ça?
1: Eh bah, justement, d'Halloween. Oui. C'est un crime, c'est un passionnel. C'est un peu cinématographique, tu vois. Mm-hmm. Tu t'imagines, là, une nana sur une petite place au fin fond des États-Unis.
2: À Jacksonville.
1: Voilà, à Jacksonville, exactement.
0: D'accord.
1: Voilà. Et là, c'est une scène de crime, en fait. Tu vois.
0: Ah ouais.
1: Et elle raconte sa scène de crime.
0: D'accord. Et pourquoi Jacksonville?
2: Écoute.
1: Alors, ça, c'est pareil, c'est une idée de David.
2: Ouais. En fait, je suis passé à Jacksonville quand je suis allé aux États-Unis. Et en fait, ce nom m'est resté. Et je trouvais que c'était pas mal.
0: Comme nom de ville.
1: Il fallait un nom de ville et voilà, Jacksonville, parfait.
0: Mais c'est quoi, c'est
2: elle existe vraiment cette ville.
0: Et c'est Jacksonville ou Jacksonville?
2: Jacksonville.
0: Ville. Ah oui, c'est ville comme français alors.
2: Ouais, exactement. Jacksonville. Ah ouais.
0: Jacksonville.
2: Yeah.
0: Donc c'est quoi? C'est en Louisiane ça, non?
2: Il me semble que c'est entre New Orleans et Nashville.
0: Oui, c'est ça, donc le côté où il y avait des Français à une époque.
2: Ouais.
0: D'accord, ok. Donc c'est Jacksonville.
2: Jacksonville.
0: Et alors, il y a une place centrale où il y a eu un meurtre ou pas du tout?
1: Dans nos têtes.
0: Dans vos têtes, en tous les cas, oui.
2: Ouais, c'est ça, en fait. Mm-hmm. Fallait juste...
0: Et donc, ah oui, donc Belle, c'est la fille, et Halloween, c'est le côté qui fait peur.
1: Voilà, elle se fait belle pour Halloween parce qu'elle a tué le soir d'Halloween, quand même.
0: Ah ouais, quand même.
2: Mmh. Elle n'est pas très cool.
0: C'est vrai ?
2: Mais c'est un film, hein, si. C'est un film, quoi.
0: C'est pas vrai ?
2: Bah, savoir.
0: Je suis passé à Jacksonville, quand même. Hein. Bon, on écoute.

0: Donc un morceau plein de jeux de mots. Et donc là, vous me racontiez, justement, en off, comme on dit, un concert où, justement, première fois que vous la jouez,
1: ouais.
0: Vas-y, raconte, tu racontes mieux que moi.
2: Non, mais en fait, je voulais te la raconter juste à toi.
0: Ouais, non, mais vas-y, raconte à tout le monde, c'est bien. Non,
2: en fait, la première fois qu'on a fait ce morceau, au passage du pont, en fait, il y a les gens qui se sont mis à taper dans les mains. Ouais. Donc voilà, on s'est dit c'est super cool, mais en fait ils tapaient à contre-temps, en fait ça faisait une sorte de bordel,
0: ouais.
2: Et ce qui fait qu'on a, on savait plus où on était dans le morceau et qu'on s'est planté sur la reprise.
0: Voilà.
2: Voilà. Et c'est, mais on était content que les gens tapent dans les mains.
0: Voilà.
2: Mais s'ils peuvent taper en rythme, ça peut nous aider.
0: Ça serait quand même bien. Oui, ça. Alors ça c'est des moments justement le. Quand même, c'est quand vous êtes sur scène, vous êtes très dynamique. On voit que c'est enjoué, c'est sympa et tout. Et justement, depuis le début, cette relation avec le public, ça se passe bien, ça a bien évolué, ça a changé ou dès le départ ils ont accroché et du coup c'est des soirées de fête quoi.
3: Bon, c'est souvent des soirées de fête. Franchement, disons que nous là maintenant, on se sent plus à l'aise qu'au début parce qu'au début on tâtonnait un peu. On était moins sûr de nous, enfin voilà. Donc je pense que peut-être aussi les gens le ressentent, on est plus détendu. Mmh. Du coup, ils se détendent encore plus, mais franchement, on a eu que des bons souvenirs. Enfin,
2: ouais.
3: À part un concert, peut-être où on jouait à côté des toilettes, là où c'était un
2: ouais,
3: peu...
2: c'était très étrange.
3: Voilà, mais les gens étaient gentils quand même,
0: ouais.
3: C'était juste un peu étrange. Mais sinon, oui, c'était... À chaque fois, c'est plutôt sympa. Les gens viennent discuter avec

0: Ah bah
1: Ouais.
0: carrément,
1: Entre El Camino et puis Détrice.
0: Oui.
1: Bon, c'est bien le El Camino, mais justement, ça fait moins peur.
0: Ouais, ça fait moins peur.
1: Ouais.
0: Pas que, parce qu'au El Camino, on voit bien les gens quand même.
1: Ouais, ouais. Et justement, là, ces deux expériences de grande scène, ça vous a amené quoi, justement, de la peur, ou vous dire, en fonction de la réponse qui quand même marchait pareil, en fait, je veux dire, je pense que l'ambiance est la même et puis les gens sont aussi réceptifs.
0: Moi, j'ai toujours peur que... Parce que les gens viennent pour un artiste et j'ai toujours peur qu'ils
1: ne
0: soient pas
1: meilleur.
0: Sympas avec nous. Non, mais qu'ils n'aient pas envie d'écouter un autre artiste. Enfin, et... Bon, les premières parties qu'on a fait, à chaque fois, les gens étaient super, en fait. Super accueillants.
2: Ouais.
0: Et moi, j'ai aussi peur des artistes qui nous accueillent. À chaque fois, je suis toute stressée, quoi.
1: Ah ouais.
0: C'est, ouais.
1: Pas encore...
0: Parce que, voilà, souvent, c'est des gens qu'on aime bien quand même. Et du coup, t'es un peu stressée, t'as peur de mal faire.
2: De décevoir.
0: Bah oui. Voilà.
1: Ouais, mais comme ils sont venus pour lui, à la rigueur, si vous êtes trop bon, c'est ça, quoi.
0: Oui.
1: Oh, j'ai été voir, il est super, j'ai vu Télescope, c'était quand même mieux. Ils sont plus polis.
2: Non, mais en plus, ce qui est. Y a un truc, c'est que t'as 25 minutes, quoi.
1: Ouais.
0: Ça passe trop vite.
2: Et c'est chaud, parce que, en fait, rien que dans ton choix de morceau, tu te prends la tête, tu te dis. Est-ce qu'on démarre par celui-là? Est-ce que alors que t'as juste, attends, t'as 5 titres. Ouais, mais ça dépend dans quel ordre tu les mets, quoi.
0: Donc en gros, faut que tu choisisses des titres où t'as pas trop le temps de respirer.
1: D'accord.
0: Donc c'est chiant.
1: Ou de réfléchir. Comme ça, tu.
2: Oh non, réfléchis pas.
1: Jamais. Ça, par contre, y a pas de risque.
2: Ça.
1: Donc là, du coup, alors le. C'est demain d'ailleurs le.
2: Ouais.
1: Donc là vous commencez. Ah oui, c'était un exclu.
2: Là, c'est une exclu mondiale.
1: Mondiale.
2: Ouais.
1: Bah oui, on peut le dire.
2: Ouais.
1: De manière, c'est clair.
0: Ah oui,
2: ça va être une exclu.
1: Interplanétaire. Vous n'avez pas envoyé ça sur à Musk pour qu'il envoie ça dans.
2: Bah écoute, non, j'ai pas son numéro.
1: T'as pas son numéro? D'accord. Donc, ouais, c'est international et mondial. Donc, vous commencez la série, si on peut dire, demain. Donc ce sera toujours un vendredi ou
2: Ouais, c'est le jour de sortie.
1: Ouais, c'est le jour de sortie.
2: Sinon, ça devient encore plus compliqué parce que au début, je me disais, ça aurait pu être, je sais pas, 77 jours.
1: Ah ouais, c'est vraiment le 7 qui te plaît, toi.
2: Mais non, mais là, c'était...
1: Ouais, oui.
2: Mais non, les jours de sortie, c'est le vendredi.
1: Ouais. Donc, ce sera un vendredi, tous les 7 semaines.
2: Ouais.
1: Donc, vous avez déjà... Alors, c'est sur les plateformes habituelles.
2: C'est ça.
1: Machin, truc, Bandcamp et compagnie. Et avec ou sans clip, ça dépendra. Ou alors, des fois, des annonces pour annoncer le morceau.
0: On pense qu'il y aura toujours des annonces un peu clippées quand même. Enfin, des petits...
2: Bah, en fait, des annonces. On s'est dit qu'on n'allait plus partir dans les délires de faire un teaser pour annoncer un truc qui n'est pas dispo.
1: D'accord.
2: En fait, c'est un truc qu'on ne supporte plus. Tu sais,
1: ouais.
2: Tu as une vidéo, des fois, tu as le teaser du teaser pour t'annoncer que le truc va sortir.
1: Mm-hmm.
2: Et ça, en fait, et là, on n'a pratiquement pas communiqué sur la sortie du single de demain pour en fait, les gens sur notre page Facebook. Ils vont voir la vidéo et le truc sera déjà dispo.
1: D'accord.
2: Tu vois.
1: Ok. Donc, enfin, une petite annonce quand même pour dire que... Parce qu'il faut rappeler que cette semaine, faut quand même, les gens ne vont pas compter. Hein. Moi, je vais pas dans mon agenda toutes les 7 semaines. Attention,
2: oui, clip. Bah, en fait, on postera toutes les 7 semaines un nouveau
1: juste
2: titre.
1: Juste un petit peu avant. Ouais, voilà. Mais tu l'annonceras un petit peu avant quand même.
2: Je sais pas.
1: Ah, il vient finir. Hein.
0: Ouais,
1: il vient finir.
0: Ouais,
2: non, mais tu vois, on va faire des petites relances du titre qui est déjà dispo. Enfin, tu vois... Là, sur qu'est-ce qu'il dit, on a tourné plusieurs trucs, donc.
1: Oui, puis ça dépend ce que vous avez préparé. Si vous avez eu un peu de temps pour faire un petit machin,
2: Je mettrai. Là, on en a deux. On fait les malins, mais on en a deux de près en termes d'image. Troisième, on ne sait pas du tout ce qu'on va faire.
1: Non, mais ça vous laisse 14 semaines.
0: Oui.
2: Tu vois, t'as bien retenu.
1: Oui, mais ça me dit pas quand est-ce que ce sera Noël.
2: 18 décembre, ça sortira le troisième.
1: Ah oui, donc c'est vraiment prêt. Vous faites les comme ça là, mais hein, attention.
2: Ouais, mais comme ça après, une fois que tout est prêt,
1: c'est cadré, t'as enregistré, t'as programmé.
2: On a plus que des mails à faire pour trouver des concerts.
1: Voilà.
0: Ouais.
1: C'est ça. Oui, bah donc ça va. Alors ça vous laisse un peu de temps. Et donc on peut vous joindre où et comment? Pour voir ces dates et puis ces morceaux.
2: Ces morceaux, tu vas sur la plateforme, tu marques Télescope.
1: Ouais.
2: Sur la plateforme de ton choix, évidemment.

0: On a notre page Facebook, on a Instagram, on a un Bandcamp, on a un SoundCloud.
1: Et donc, ce sera pas sur... Ah bah si, tu peux mettre quand même des sons sur YouTube.
0: Eh ben, en fait, il y aura sur YouTube... bah si, parce que YouTube, il y a YouTube Musique maintenant.
1: Ah ouais ?
0: Eh oui.
1: C'est
0: considéré comme une plateforme...
1: Ah ouais, d'accord.
0: Il y a des gens qui écoutent la musique sur YouTube Musique.
1: D'accord.
0: Au même titre que Spotify, tout ça.
1: D'accord, ok.
0: Donc, d'office, il sera sur YouTube sur Musique à minuit ce soir.
1: À minuit ce soir. À minuit une, il va quand même vérifier que ça marche, parce que des fois... Hein.
0: Ah bah oui, mais c'est ça aussi, quand on gère, il faut voir si ça marche ou pas, quoi, tu vois.
1: Ah oui, donc c'est ce soir, c'est pas le vendredi soir, c'est le vendredi à minuit, donc le jeudi soir, ouais, matin.
0: C'est ça, ouais.
1: Donc il est dès ce soir, 001.
0: Voilà,
1: c'est
2: d'accord.
1: Ça. Ah, exactement. Ouais, c'est beau, quand même. C'est-à-dire que tu peux aller, tu te dis, si ça se passe bien, à 10h au café dans les entreprises, ils vont parler du clip.
0: Ça pourrait être cool. Ça pourrait être cool, mais bon.
1: Ouais. Oh, on sait jamais. Des projets en dehors de ça ?
2: En dehors de ça, non.
1: Pas en dehors de ça, justement. Alors pas de clip, pas de machin, mais je sais pas. Un recueil de nouvelles, des poèmes ?
2: Non.
1: Non ?
2: Non, pas
1: tout
2: encore.
1: Tout ce que t'écris, ça va dans Télescope ?
2: Non.
1: Ah oui, d'accord.
2: Non, bah d'ailleurs dans le dernier album, enfin le deuxième album. Il y a un petit livret où je raconte l'histoire des chansons
1: d'accord.
2: qui sont sur l'album. Donc ça fait partie des choses que j'écris. Mais peut-être un jour, j'aimerais bien.
1: Ouais. Est-ce que tu n'écris que des chansons ?
2: Non.
1: Non, c'est ça, tu écris à côté des trucs.
2: Des petites histoires, des choses comme ça.
1: Que tu cales au congélateur entre deux morceaux.
2: Voilà.
1: D'accord. Et toi, donc, des vidéos à venir ?
0: Alors
1: tu as fait quoi de beau cette année avec Scopitone ?
0: Scopitone, cette année...
1: Pas foutu grand-chose.
0: Si, il y a eu Rubber Legs, je crois que c'était cette année.
2: Ouais.
0: Rubber Legs.
1: C'est local, ça, c'est quand ?
0: Oui. Ouais, c'est Fra,
1: ouais.
0: En duo avec sa copine, comme qui s'appelle, je ne sais plus.
1: D'accord.
0: J'ai des mémoires avec les prénoms, c'est une catastrophe.
1: C'est pareil, donc...
2: Pareil.
0: donc ouais, on l'a tourné d'ailleurs à Caen. J'ai fait le clip des Burning Heads.
1: Ouais, avec Fra.
0: Eh ben oui, d'ailleurs.
1: Tu connais pas Fra, toi, par hasard ?
0: Effectivement. Maintenant que tu le dis... non, puis en fait, je suis aussi sur trois films en même temps là. Donc,
1: film.
0: Ouais.
1: Pas musicaux.
0: Documentaire.
1: Parce que tu avais fait un documentaire qui était quand même assez intéressant sur les Parkinson ou Alzheimer.
2: Sur les aidants.
1: De...
0: Ouais, je suis pas Superman.
1: Ouais. Voilà, c'est ça.
0: Ouais, qui est sorti fin de l'année dernière. Et là, je suis sur trois autres films en développement là.
1: Ah ouais.
0: Donc, c'est trois documentaires pareil.
1: D'accord. Donc, du coup, c'est pour ça qu'une fois toutes les semaines, parce que là, tu sens que c'est chargé, là.
0: Ouais, bah, en fait, le truc, tu sais, qu'ils sont en développement. J'ai la boîte de prod. Après, la boîte de prod court après le diffuseur. Et quand le diffuseur dit c'est bon, on y va, c'est parti.
1: Voilà.
0: Alors, si jamais les trois films démarrent en même temps.
1: Ah! Ah, j'espère que le frigo est bien gardé. Ça va être chaud là.
2: On va pas faire beaucoup de chansons.
1: Ouais, non, pas de concert surtout.
0: Mais au moins on est peinard jusqu'au 20 août.
1: Voilà.
0: Parce qu'il y a des singles qui sortent.
1: Qui se mènent quand même parce que le 20 août c'est la deadline. Le chien va bien ?
2: Eh bien oui, le chien va bien.
1: Voilà.
2: Ouais,
1: donc on a des nouvelles de toute la famille. On
2: voilà.
1: est bien. Hein. qu'est-ce qu'on peut vous espérer de plus pour vous alors pour Noël ?
2: Des concerts.
1: Des concerts.
2: On a vraiment
0: des concerts qui sont comme ça tout
2: qui
0: seul.
2: Qui tombent comme ça.
1: Ah. Ah oui, c'est vraiment le Père Noël là.
2: Ouais, bah t'as dit Noël. Hein.
1: Non, mais tu vois, Père Noël.
0: En fait, on a des projets, on aimerait bien faire des dates avec Sugar and Tiger, le groupe de Didier Rampas.
1: Ouais.
2: Donc si ça intéresse quelqu'un.
0: Si quelqu'un nous entend, en fait, on cherche à faire des dates ensemble. Mais voilà.
2: Mais on n'arrive pas à trouver parce qu'on cherche pas trop.
0: On devait le faire fois, on devait faire la maroquinerie avec eux qui a été annulée à la dernière minute. Mmh. Et à chaque fois qu'on se voit, on se dit qu'il faudrait qu'on fasse des dates ensemble. Mmh. Et du coup, on se dit ce serait bien qu'on arrive à en trouver une à Caen.
2: On essaie de caler, mais c'est vrai que voilà, entre leurs activités, les nôtres et les salles qui proposent des dates qui vont pas, enfin voilà. Mmh. C'est...
1: Ah, ça bah là, il faut chercher 2017 quoi.
0: Ouais.
2: Ah oui.
0: 2017. Tu serais pas du genre à rembobiner, toi ?
1: 27. C'était une bonne année. Il y avait de la place à cette époque. Ouais. 2027, ouais. Ouais, voilà, il faut viser 2027.
2: Fin 2027.
1: Déjà, ouais, parce que là, ouais, c'est pratiquement un an. Quoi.
0: Ouais. Donc là, on fait une annonce officielle.
1: D'accord.
0: Si tu organises des concerts, tu veux faire une soirée sympa.
1: Appelle-nous.
0: Appelle-nous.
2: Avec voilà. Deux groupes d'amoureux. Voilà.
0: C'est ça.
1: C'est vrai que c'est bien. Donc, on a le titre du morceau de demain ou c'est encore suspense ?
0: Non, c'est le troisième que je t'ai envoyé.
1: D'accord.
0: Celui que tu vas balancer.
1: Voilà.
0: C'est une première mondiale.
1: Encore une première mondiale.
2: Qui s'appelle
0: Qu'est-ce qu'elle dit ? Qui est une chanson un peu comique. En fait, c'est une sorte de to-do list auquel tous les groupes sont confrontés.
1: Ah bon ?
2: Bah, tu vois tout ce qu'on n'a pas envie de faire là.
1: Ouais.
0: Et ben en fait, on en a fait une chanson. On en a fait une chanson en fait.
1: Ah ouais, d'accord. Donc là, qu'est-ce qu'elle dit ? Ça veut dire que ça parle justement de tout ce qu'il faut faire pour préparer un concert, un morceau, c'est
2: pour exister.
1: Ah oui.
2: Voilà, tout ce qu'on est obligé de faire pour exister.
0: Les chroniques, voilà. Les critiques, la com, les clics, le stream.
2: Les réseaux, la présence.
0: Les playlists.
2: D'accord. Un peu partout, enfin voilà. Tout.
1: Allez, aux émissions de radio, tout ça.
2: Ah, on n'a pas parlé des émissions de radio.
1: Bah alors ?
2: Parce que ça, on aime bien.
1: Ah oui, d'accord.
2: Surtout la tienne.
1: Arrête, je vais rougir. Attends, mais une baffe quand même. Parce que... Ah bon, du coup, je suis content de vous voir de temps en temps, parce que c'est sympa. Oui. Même les émissions de radio sont agréables. Comme ouais. quoi, c'est cool.
2: C'est
1: hein.
2: gentil.
1: Et donc, qu'est-ce qu'elle dit ? On finit avec ça. Demain, les gens qui ne pouvaient pas écouter ce soir pourront... D'abord, écoutez qu'est-ce qu'elle dit en vrai.
0: À minuit.
1: À minuit.
0: Ouais, ce soir, si, à minuit, quoi.
1: Minuit, dans 3 heures.
0: Dans 3 heures, ce sera dispo. Ils vont pouvoir le mettre dans les playlists, etc. Voilà. Tu vois ouais. Parce qu'en fait, on n'a pas fait non plus... je crois qu'en fait, il n'y a qu'à toi qu'on a dit qu'on faisait... Sortir un vin.
1: Ah oui. Donc demain, ça va être la surprise pour tout le monde, sauf pour ceux qui écoutent l'émission en ce moment.
2: Voilà.
1: Donc ne crachez pas le mot parce que faut que ça reste secret jusqu'à minuit. merci d'être venu.
2: Merci à toi.
1: On se retrouve donc au mois d'août. Parce que là, vous serez dans la dèche, il faudra faire une relance.
2: Voilà.
1: Une relance. Parce qu'elle a dit gros, n'a plus rien.
0: Ouais, en fait, ça aura tellement marché qu'on sortira un vinyle.
1: Un vinyle.
0: Compile de voilà. des singles. Ouais.
1: Parce que là, du coup, ça fait cette semaine, ça fait combien de morceaux d'ici ?
0: 8 titres.
1: Ah ouais, ça fait un petit album.
0: On va peut-être glisser jusqu'à septembre d'après. Hein.
1: Voilà, et puis c'est bon.
0: Parce qu'en même temps, je me dis, c'est quand même loin.
1: Oui, hein. Oui. Ouais, mais attention, t'as trois trucs qui vont te tomber dessus, tu vas voir, ça va venir vite.
0: Mais c'est trop, j'anticipe un truc.
1: Voilà, en fait, tu sais pas. Mais bon, on espère que les deux vont marcher, c'est le principal. Et puis, on se revoit très bientôt.
2: Avec plaisir.
0: Carrément.
2: Bonne soirée.
1: Et qu'est-ce qu'elle dit ? En exclu. Et à partir de minuit.

Bonsoir à tous, bonsoir à toutes. Il est 21h01 et pour une fois, on est à peu près à l'heure. Ça fait plaisir. Bienvenue dans le Peak Time. Moitié funk, moitié rap. Ça fait maintenant plus de 2 ans bientôt. Ouais, à peu près. Je pense qu'on a fêté la 2e année. Allez, on commence avec Freeze. Le titre Hot Footing It sur l'album Stay Hot Footing It. Je vous envoie ça maintenant, c'est dans le Peak Time, c'est du direct net dans la casquette, 21h02, on envoie de la grosse funk, yes.

bon son. Ça, c'est pas de l'IA. Ça, je peux te le dire. On enchaîne avec John Milk.

aussi. Allez là. On enchaîne avec un classique cette fois. Chaka Khan, Fate. Sorti en 81, je crois. Ouais, c'est ça. Ah, ça ne nous rajeunit pas. Bienvenue sur Triple 6.

Ok. Allez, ça part encore avec Damon Quinn, Tobacco et Zaki Force Funk avec le titre Lamborghini Melton. Ça, c'est une petite découverte que j'ai fait il y a pas longtemps.

Alors, vous l'aurez compris, il y a toujours un intrus qui se glisse dans la playlist. C'était le cas de ce son. Allez, on enchaîne avec E-Live North Star. Ça, c'est du gros slap comme on l'aime. C'est le retour de la pluie et du gros slap.

Yo yo yo, il y a le feu dans le studio. Non, je rigole. Allez, c'est parti avec Letuche Goldtooth, qui signifie, avec mon accent de merde, dent en or. Chico, Chico en or. 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

Pull up. Non, pas la pull up. On enchaîne. Qu'est-ce qu'on a là? Funky Monkey avec l'artiste Sir Mandrill. Ça, c'est complètement random. J'espère que c'est bon. Je pense que c'est très bon.

Yep, bah c'était Sir Mandrill, moi je connaissais pas, j'ai kiffé. Après l'album a l'air cool, 2009. Et là c'est une nouveauté, c'est sorti au mois d'avril, je crois. C'est le nouveau Dabble avec Wood Jude et c'est sur le titre Shadow of Your Smile.

0: Eh oui, les petits boys, les petits drôles et les petites drôlettes. Là, c'est fini. On passe aux choses sérieuses. Là, je vous ai calmé un peu les nerfs. Là, je vais vous les remettre tout de suite. Ça part avec du gros Fera. Tout de suite, dans les tuyaux, j'ai nommé Bustaflex avec son dernier EP. Et le titre, je suis content, je suis content. Allez là.
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gros son comme ça. Je vous préviens, je suis pas là pour vous percer dans le sens du poil. Hein. Là, ça va déchenier. Allez, on enchaîne avec Souffrance. Chaque fois que je pose. Ça, c'est la première mixtape. Mixée par DJ Keshkun et l'usine, je crois. Yep.

Ah, ça, ça tabasse. Le bon suif, CAD. J'espère que vous êtes au max. Là, ce qui arrive, c'est encore pire. Clinique Cap, avec leur dernier album, c'est avec le... Tout est énervé. On connaît l'engagement de Clinique Cap, qu'on salue bien les Irlandais. Quand il s'agit de prendre position, c'est pas les derniers. Smugglers and Scholars. Vous êtes bien sur 666. J'ai toujours un accent de merde. Et il est 21h46. J'espère que vous la kiffez. Encore un petit quart d'heure ensemble.

Bon, voilà, vous faites moins les malins, il est 48 là. Je vous en mets encore une. Made in, avec Costa, No Face, No Case.

Eh oui, DJ Lennox sur ses scratchs là, oui, super bon final, voilà, les bons petits sharp, voilà, c'est le commentateur sportif qui commente les scratchs. Eh, c'est la dernière, eh oui, bien, petite secousse, FRS Taga, lui c'est mon champion. Lui. Eh, on peut pas dire que les mecs qui parlent d'usine, tu vois, on ne peut que les prendre au sérieux. Je parlais de ça.

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1: Pou. Voilà, c'est tout pour moi ce soir. 21h59, voilà, putain, je suis en avance et tout, j'en reviens pas. J'espère que vous la kiffez hein, tous les jeudis, là, 21h-22h, et que vous reviendrez encore plus fort, encore plus... Je vais faire des jeux, je vais faire gagner des trucs, voilà, promis, je vais me décarcasser pour que cette émission vive encore plus, quoi. Allez, je vous dis à la semaine pro, et big up à tout le monde, changez rien, vous êtes les meilleurs, meilleure radio de la galaxie normande, 666-99.1, ciao Bello, ciao Bella, au revoir. Oui,

Bonsoir à toutes et bonsoir à tous, bienvenue dans l'électrodiogramme. J'espère que vous allez bien, que la rentrée s'est bien passée et que vous avez résisté au coup de chaud. On va partir pour une heure de musique électronique pour se rafraîchir. À l'instant, vous avez entendu le groupe Alog et le morceau Red Shift Swing, extrait de l'album du même nom, sorti en 1999. Et on va continuer avec un extrait de l'album Bach Maxima, sorti en 96 par Boards of Canada. Et le morceau, c'est Everything You Do Is a Balloon. Bonne écoute et bon voyage.

À l'instant, vous avez pu entendre Agora de Christian Fenez, extrait de l'album du même nom, Agora, sorti en 2019. Et on va poursuivre avec Locile, un extrait de l'album Humble qui s'appelle Sim et c'est sorti en 2024.

À l'instant, c'était Christian Fenez avec le morceau Transit, extrait de l'album Venice, sorti en 2004. Et il y a une réédition qui est sortie il n'y a pas très longtemps, un remaster. Et on va poursuivre avec un morceau que je diffuse souvent, mais que j'aime beaucoup. Il s'agit de Passport Control, sorti en 1995 sur l'album S/N de Dumtype. Standing by.

l'instant, c'était Enoma et le morceau Canine, sorti sur l'album Milli Ton Verka en 2000. Et comme vous le savez, on se quitte toujours avec un petit dernier pour la route. Ce sera Square Pusher et le morceau Massif, sorti sur l'album Big Leoda en 1997. Quant à nous, on se retrouve au même endroit, à la même heure, la semaine prochaine. Et d'ici là, prenez soin de vos oreilles.

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